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1: Eh bien, bonjour à toutes et à tous et merci de nous rejoindre sur Chéri FM Réunion. Quel bonheur de vous retrouver ce matin autour de la Feel Good Music, celle de Jérémy Frérot. Dans un instant, ça sera Frérot et Stevie Wonder. Tout de suite, et Part Time Lover. Merci de démarrer votre journée de lundi où nous sommes le 24 août. Aujourd'hui, bonne fête, c'est Barthélémy. Il est 5h à La Réunion.
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Jérémy Frérot sur Chéri FM Rayon, vous réveillez ce matin. Merci d'être avec nous. On vous emmène vers votre journée de lundi, ce début de semaine qui commence bien avec la feel good musique, vous verrez. Barbra Streisand est déjà là. Oui, carrément, une diva. Dans un instant également, George Michael, Faza Fega arrive aussi pour vous sur Chéri FM Rayon. C'est bon ça, hein? On met du sucre dans votre café sans vous donner le diabète, c'est ça. C'est Chéri FM Rayon, merci d'être avec nous.

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1: Nous sommes lundi et c'est l'heure de votre horoscope avec Léa. Bonjour Léa.
2: Bonjour Gino, bonjour à tous.
1: On démarre avec les béliers.
2: Et les béliers qui démarrent eux cette journée avec une grande efficacité.
1: Les taureaux.
2: Un choix simple débloquera enfin une situation.
1: Gémeaux.
2: Votre bonne humeur fera plaisir à voir.
1: Cancer.
2: Vous prendrez un moment doux pour vos proches.
1: Lion.
2: Vous prendrez vous la main sur les décisions.
1: Vierge.
2: Tout s'organisera très facilement.
1: Balance.
2: Un projet commun va se remettre en route.
1: Scorpion.
2: Vous garderez un calme à toute épreuve.
1: Sagittaire.
2: Une opportunité sympa se présentera à vous.
1: Capricorne.
2: Vos efforts pailleront.
1: Verseau.
2: Vous allez tester une idée originale.
1: Et les poissons.
2: Vous laisserez de côté le stress inutile.
1: C'est pas la peine, le stress. Dehors.

Passenger, ça c'est le titre de Alex Warren. L'amour, ça nous donne de la force, mais c'est parfois notre faiblesse à la fois. On est impuissant lorsque tout est déséquilibré. C'est ça le piège dont il parle dans cette chanson. Sur le passenger, on est sur le siège passager et bah, y a quelqu'un qui conduit. C'est celui qui aime le plus tout simplement ou celui qui aime le moins. Voilà. Allez hop, on avance justement. On quitte la vulnérabilité pour prendre le dessus sur son avenir et sur justement les sentiments. C'est avec, dans un instant, Teddy Swims. Lui, il veut carrément revenir en arrière et mettre les choses au clair. Break up in reverse, Teddy Swims, dans un instant. On essaiera de faire tourner les aiguilles de la montre de façon inversée, histoire de revenir au début d'une relation. 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

0: et avec Century dans un instant, Love Why. On aura aussi Teddy Swims, Break Up in Reverse. Merci infiniment de démarrer votre journée avec nous, avec la Feel Good Music, bien entendu, qui vous accompagne pour ce lundi où nous sommes le 24 août. N'imaginez pas votre journée autrement qu'avec Chérie FM Réunion. Vous embrasserez très très fort Barthélémy, c'est sa fête aujourd'hui. Il est 6h.
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2: Une journée plutôt agréable pour démarrer la semaine sur l'île de la Réunion. Et puis dans l'actualité, forcément, cet appel à la vigilance des gendarmes concernant les achats et les ventes entre particuliers. Et puis la Ligue 1 qui a repris hier soir. Bonjour à tous, une petite fille de 8 ans, toujours en urgence absolue ce matin après la sortie de route d'une voiture dont elle était passagère à Salazy. D'autres personnes ont aussi été blessées ce week-end, un peu plus légèrement. On ne connaît en revanche toujours pas les raisons de l'accident. Un appel à la vigilance, tiens, celui des gendarmes au Réunionnais lorsqu'ils procèdent à des achats et des ventes entre particuliers. Quelques précautions peuvent pourtant éviter bien des problèmes. Donner un rendez-vous dans un lieu fréquenté, par exemple, plutôt que dans un endroit isolé. Pour l'achat d'une voiture, les militaires invitent à ne pas céder à la pression lorsque des sommes conséquentes sont demandées. De quoi affoler les compteurs. Le calcul du nombre de vues d'une vidéo, d'un short et d'un live publié sur YouTube va changer à partir d'aujourd'hui. Il suffira d'une seule seconde de lecture pour que ce soit comptabilisé contre plusieurs. La plateforme rassure les créateurs de contenu ça ne changera rien en termes de rémunération. Vous l'avez sûrement vu à la télé, tiens, ce week-end. Elle a 20 ans et elle vient de Sainte-Anne. Laetitia Rouguet a été élue Miss Réunion. Elle succède à Priya Padavatan, sacrée l'an dernier. Le prochain rendez-vous maintenant pour la nouvelle reine de Beauté Pays, c'est l'élection Miss France, mi-décembre, dans l'Hexagone. La Ligue 1 de football, elle a repris ce week-end et Paris, le champion en titre, n'a pas fait mieux qu'un match nul pour son entrée en lice de partout entre le PSG et Rennes en Bretagne, puisque la pelouse du Parc des Princes est cuite à cause de la canicule. Un peu plus tôt, Lille avait gagné à Angers 2-0. Monaco l'avait emporté chez Le Havre 1-0. Et puis chez nous, l'Excelsior et la Tamponnaise, les deux leaders du championnat, ont fait match nul hier lors de la 17e journée de Régional 1. 0-0 contre la Saint-Louisienne et la Jeanne d'Arc. La Saint-Pauloise, elle, s'est hissée sur la 3e marche du podium après une victoire 2-1 contre Bagatelle. La Saint-Pyroise 4e a fait match nul un partout chez Piton Saint-Leu. Une semaine de rêve pour Arthur Fils. Le tennisman français a été sacré cette nuit au Masters 1000 de Cincinnati aux États-Unis. Il a gagné en 3-7 en finale contre l'Américain Tiafoe. C'est la 3e fois qu'un tricolore remporte un titre de ce niveau depuis 12 ans.
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2: Du grand soleil ce lundi sur l'île de la Réunion pour démarrer cette semaine. C'est une journée très agréable qui nous attend sur l'île de la Réunion. Avant l'arrivée de quelques nuages par les hauteurs de l'ouest et du sud l'après-midi. Quelques gouttes de pluie sont possibles aussi, parfois par endroits. C'est le cas entre Saint-Leu et Saint-Joseph. Le tout dans une ambiance toujours assez venteuse et douce, puisqu'on aura de 26 à 28 degrés sur le littoral, de 19 à 22 degrés dans les cirques cet après-midi.
3: Bonjour à toutes, bonjour à tous. Le CRGT vous informe que sur la RN2 à Saint-Joseph, secteur plateau Vincent Dau, il y aura des travaux de sondage géotechnique aujourd'hui et la circulation sera alternée de 20h à 5h. Avec tout ça, patience, prudence et redoublez de vigilance au volant.
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0: Exactement, il n'y a pas un monde où on ne vous aide pas à vous réveiller le lundi matin, le jour où c'est le plus dur pour vous. Mais Chérie FM est là pour vous épauler et la Feel Good Music est là pour vous donner du peps. Century dans un instant pour faire virevolter votre cœur très très haut et Break Up in Reverse tout à l'heure, justement ce cœur qui va revenir vers vous tout plein rempli d'amour avec Teddy Swims tout à l'heure.

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1: 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Ce sera dans un instant Michel Berger. On croisera également France Gall. Bah tiens, on garde la même famille avec Calypso tout à l'heure sur Chérie FM Réunion.
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0: Adios.
1: Calypso, c'était France Gall sur Chéri FM Réunion, une danse qui mène à l'amour, c'est beau. Dans un instant, elle a l'amour des astres et des signes astrologiques, c'est Léa. Et donc votre horoscope arrive dans un instant, et puisqu'on parlait d'amour... Toplo, elle adore Stromae, et le fait de chanter avec lui, elle, c'est vraiment un rêve qu'elle réalise. On les retrouve en duo dans un instant, Toplo et Stromae, ce sera des fleurs sur Chéri FM Réunion.
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1: Nous sommes lundi et c'est l'heure de votre horoscope avec Léa. Bonjour Léa.
2: Bonjour Gino, bonjour à tous.
1: On démarre avec les béliers.
2: Et les béliers qui démarrent cette journée avec une grande...

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1: Évidemment. Des fleurs, Tove Lo, Stromae. Cette chanson née d'une admiration longue, de très longue date, de Tove Lo pour Stromae. Rencontre en 2015 a tout déclenché. La genèse d'ailleurs du morceau là qu'on en vient d'entendre et qui a pris plusieurs années de travail et de partage à distance pour donner ce chef-d'œuvre qu'on vient d'entendre sur Chérie FM Réunion. Et ça, c'est beau, c'est très très beau. On est là dans la tension ambiguë entre deux personnes et les instincts primitifs. Les instincts primitifs, c'est ce qui éveille également Pierre de Maher qu'on va retrouver tout à l'heure.
2: Je pense à vous.
1: Il arrive pour vous dans un instant, juste avant 7h sur Chérie FM Réunion. On croisera également Grégory Le Marchal de temps en temps sur Chérie FM Réunion. Merci de démarrer votre journée avec nous.
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0: On démarre la journée, on invite un grand crooner, là, carrément, dans votre cuisine, autour de votre café. Il s'appelle Marc Lavoine. Vous êtes d'accord, j'en suis sûr. Même si, arrive dans un instant, on aura aussi Pierre Demer avec Je pense à vous, ce chéri FM Réunion. Et c'est exactement ce qui se passe chaque matin. Lundi 24 août, bonne fête à vous, Barthélémy.
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1: Une journée plutôt agréable pour démarrer la semaine sur l'île de la Réunion. Et puis dans l'actualité, forcément, cet appel à la vigilance des gendarmes concernant les achats et les ventes entre particuliers. Et puis la Ligue 1 qui a repris hier soir. Bonjour à tous, une petite fille de 8 ans, toujours en urgence absolue ce matin après la sortie de route d'une voiture dont elle était passagère à Salazy. D'autres personnes ont aussi été blessées ce week-end, un peu plus légèrement. On ne connaît en revanche toujours pas les raisons de l'accident. Un appel à la vigilance, tiens, celui des gendarmes au Réunionnais lorsqu'ils procèdent à des achats et des ventes entre particuliers. Quelques précautions peuvent pourtant éviter bien des problèmes. Donner un rendez-vous dans un lieu fréquenté, par exemple, plutôt que dans un endroit isolé pour l'achat d'une voiture, les militaires invitent à ne pas céder à la pression lorsque des sommes conséquentes sont demandées. De quoi affoler les compteurs. Le calcul du nombre de vues d'une vidéo, d'un short et d'un live publié sur YouTube va changer à partir d'aujourd'hui. Il suffira d'une seule seconde de lecture pour que ce soit comptabilisé contre plusieurs. La plateforme rassure les créateurs de contenu ça ne changera rien en termes de rémunération. Vous l'avez sûrement vu à la télé, tiens, ce week-end. Elle a 20 ans et elle vient de Sainte-Anne. Laetitia Rouguet a été élue Miss Réunion. Elle succède à Priya Padavatan, sacrée l'an dernier. Le prochain rendez-vous maintenant pour la nouvelle reine de Beauté Pays, c'est l'élection Miss France, mi-décembre, dans l'Hexagone. La Ligue 1 de football, elle a repris ce week-end et Paris, le champion en titre, n'a pas fait mieux qu'un match nul pour son entrée en lice de partout entre le PSG et Rennes en Bretagne, puisque la pelouse du Parc des Princes est cuite à cause de la canicule. Un peu plus tôt, Lille avait gagné à Angers 2-0. Monaco l'avait emporté chez Le Havre 1-0. Et puis chez nous, l'Excelsior et la Tamponaise, les deux leaders du championnat, ont fait match nul hier lors de la 17e journée de Régional 1. 0-0 contre la Saint-Louisienne et la Jeanne d'Arc. La Saint-Pauloise, elle, s'est hissée sur la 3e marche du podium après une victoire 2-1 contre Bagatelle. La Saint-Pyroise 4e a fait match nul 1-1 chez Piton-Saint-Leu. Une semaine de rêve pour Arthur Fils. Le tennisman français a été sacré cette nuit au Masters 1000 de Cincinnati aux États-Unis. Il a gagné en 3-7 en finale contre l'Américain Tiafoe. C'est la 3e fois qu'un tricolore emporte un titre de ce niveau depuis 12 ans.
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1: Du grand soleil ce lundi sur l'île de la Réunion pour démarrer cette semaine. C'est une journée très agréable qui nous attend sur l'île de la Réunion. Avant l'arrivée de quelques nuages par les hauteurs de l'ouest et du sud l'après-midi. Quelques gouttes de pluie sont possibles aussi, parfois par endroits. C'est le cas entre Saint-Leu et Saint-Joseph. Le tout dans une ambiance toujours assez venteuse et douce, puisqu'on aura de 26 à 28 degrés sur le littoral, de 19 à 22 degrés dans les cirques cet après-midi.
2: Bonjour à toutes, bonjour à tous. Le CRGT vous informe que sur la RD48 à Salazy, route de Salazy, il y aura des travaux de parapet jusqu'au mardi 8 septembre. La circulation sera alternée de 8h à 16h. Et puis on termine à Saint-Denis au niveau du boulevard Lancastel pour permettre la suite des travaux de réfection de l'ouvrage d'art du boulevard Nehru, ex-boulevard de l'Océan. La route sera fermée à la circulation au passage inférieur dans les deux sens aujourd'hui. Une déviation sera mise en place par les voiries communales pour rejoindre le centre-ville. Avec tout ça, patience, prudence et redoublez de vigilance au volant.
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3: C'est lundi, c'est le matin. Il y a plein de surprises là qui vous sont réservées et on va continuer à vous en dévoiler petit à petit les différents aspects. Dans un instant, Pierre Demaher, je pense à vous. Voici Marc Lavoine, même si pour poursuivre ce matin avec vous.

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0: 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Dans la programmation de ce matin, je vous ai mis une jolie playlist. Il y a Level 42, je sais que vous les adorez. Ils arrivent dans un instant avec Running in the Family et on aura également tout à l'heure Stéphane Escher. Combien de temps sur Chéri FM? Pas trop, hein. Dépêchez-vous pour jouer et pour gagner.
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Combien de temps Stéphane Escher ce matin sur Chéri FM Réunion. On se pose vraiment beaucoup de questions sur par exemple notre avenir, mais le plus proche ensuite de cette journée. Réponse dans un instant avec Léa et votre horoscope. Et puisqu'on en est aux questions.

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1: Nous sommes lundi et c'est l'heure de votre horoscope avec Léa. Bonjour Léa.
2: Bonjour Gino, bonjour à tous.
1: On démarre avec les béliers.
2: Et les béliers qui démarrent eux cette journée avec une grande efficacité.
1: Les taureaux.
2: Un choix simple débloquera enfin une situation.
1: Gémeaux.
2: Votre bonne humeur fera plaisir à voir.
1: Cancer.
2: Vous prendrez un moment doux pour vos proches.
1: Lion.
2: Vous prendrez vous la main sur les décisions.
1: Vierge.
2: Tout s'organisera très facilement.
1: Balance.
2: Un projet commun va se remettre en route.
1: Scorpion.
2: Vous garderez un calme à toute épreuve.
1: Sagittaire.
2: Une opportunité sympa se présentera à vous.
1: Capricorne.
2: Vos efforts payeront.
1: Verseau.
2: Vous allez tester une idée originale.
1: Et les poissons.
2: Vous laisserez de côté le stress inutile.
1: C'est pas la peine, le stress dehors.

Limo où Julien Libre, chaque journée est une immense aventure que nous parcourons avec vous, ce Chéri FM Réunion. À chaque fois, vous avez votre boussole. C'est la Feel Good Music avec Emmanuel Moir dans un instant. Être à la hauteur, et vous le serez aujourd'hui. On aura aussi Bruno Mars, lui, il s'intéresse à l'être aimé, celle qui l'aime le plus fort de tout son cœur. Adjust My Tari dans un instant.

0: Gino.
1: La Feel Good Music, c'est ce qui vous donne votre force aujourd'hui pour démarrer cette journée et en profiter pleinement. Gloria Gaynor dans un instant, I am what I am, exactement, soyez qui vous voulez être. Bruno Mars arrive aussi dans un instant, Adjust My sur Chérie FM Réunion. Bonne fête Barthélémy. Il est 8h à La Réunion, c'est chouette d'être avec vous.

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1: Une journée plutôt agréable pour démarrer la semaine sur l'île de la Réunion. Et puis dans l'actualité, forcément, cet appel à la vigilance des gendarmes concernant les achats et les ventes entre particuliers. Et puis la Ligue 1 qui a repris hier soir. Bonjour à tous, une petite fille de 8 ans, toujours en urgence absolue ce matin après la sortie de route d'une voiture dont elle était passagère à Salazie. D'autres personnes ont aussi été blessées ce week-end, un peu plus légèrement. On ne connaît en revanche toujours pas les raisons de l'accident. Un appel à la vigilance, tiens, celui des gendarmes au Réunionnais lorsqu'ils procèdent à des achats et des ventes entre particuliers. Quelques précautions peuvent pourtant éviter bien des problèmes. Donner un rendez-vous dans un lieu fréquenté, par exemple, plutôt que dans un endroit isolé pour l'achat d'une voiture, les militaires invitent à ne pas céder à la pression lorsque des sommes conséquentes sont demandées. De quoi affoler les compteurs, le calcul du nombre de vues d'une vidéo, d'un short et d'un live publié sur YouTube va changer à partir d'aujourd'hui. Il suffira d'une seule seconde de lecture pour que ce soit comptabilisé contre plusieurs. La plateforme rassure les créateurs de contenu ça ne changera rien en termes de rémunération. Vous l'avez sûrement vu à la télé, tiens, ce week-end. Elle a 20 ans et elle vient de Sainte-Anne. Laetitia Roguet a été élue Miss Réunion. Elle succède à Priya Padavatan, sacrée l'an dernier. Le prochain rendez-vous maintenant pour la nouvelle reine de Beauté Pays, c'est l'élection Miss France, mi-décembre, dans l'Hexagone. La Ligue 1 de football, elle a repris ce week-end et Paris, le champion en titre, n'a pas fait mieux qu'un match nul pour son entrée en lice de partout entre le PSG et Rennes en Bretagne, puisque la pelouse du Parc des Princes est cuite à cause de la canicule. Un peu plus tôt, Lille avait gagné à Angers 2-0. Monaco l'avait emporté chez Le Havre 1-0. Et puis chez nous, l'Excelsior et la Tamponnaise, les deux leaders du championnat, ont fait match nul hier lors de la 17e journée de Régional 1. 0-0 contre la Saint-Louisienne et la Jeanne d'Arc. La Saint-Pauloise, elle, s'est hissée sur la 3e marche du podium après une victoire 2-1 contre Bagatelle. La Saint-Pyroise 4e a fait match nul 1-1 chez Piton Saint-Leu. Une semaine de rêve pour Arthur Fils. Le tennisman français a été sacré cette nuit au Masters 1000 de Cincinnati aux États-Unis. Il a gagné en 3-7 en finale contre l'Américain Tiafoe. C'est la 3e fois qu'un tricolore remporte un titre de ce niveau depuis 12 ans.
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1: Du grand soleil ce lundi sur l'île de la Réunion pour démarrer cette semaine. C'est une journée très agréable qui nous attend sur l'île de la Réunion avant l'arrivée de quelques nuages par les hauteurs de l'ouest et du sud l'après-midi. Quelques gouttes de pluie sont possibles aussi, parfois par endroits. C'est le cas entre Saint-Leu et Saint-Joseph. Le tout dans une ambiance toujours assez venteuse et douce puisqu'on aura de 26 à 28 degrés sur le littoral, de 19 à 22 degrés dans les cirques cet après-midi. Même.

0: Bonjour à toutes, bonjour à tous. Le CRGT vous informe qu'à Saint-Denis, au niveau du boulevard Lancastel, pour permettre la suite des travaux de réfection de l'ouvrage d'art du boulevard Nehru, ex-boulevard de l'Océan, la route sera fermée sur le passage inférieur dans les deux sens aujourd'hui et une déviation sera mise en place par les voiries communales pour rejoindre le centre-ville. Avec tout ça, patience, prudence et redoublez de vigilance au volant.
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2: Très forte pensée pour vous qui êtes sur la route du littoral ce matin. Vraiment très très forte pensée. Dans un instant, Gloria Gaynor, I am, on est avec vous. Hein, quel que soit l'endroit où vous trouvez aujourd'hui à La Réunion, dans les bouchons, en train de patienter pour aller au travail ce matin, ou tout simplement juste pour aller faire une petite course, un rendez-vous important. En tout cas, on est avec vous et ce qui va vous donner le petit point de repère, votre boussole, c'est la Feel Good Music. Bruno Mars dans un instant, I Just Might. Et voici Gloria Gaynor, I am what I am. Ne vous perdez pas, soyez vous-même.

0: Desmond, Bruno Mars.
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0: 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Dans un instant, pour continuer à vous faire plaisir ce matin, Patrick Hernandez, Born to be Alive et Cool and the Gang, Let's Go Dancing. C'est la joie, c'est le bonheur ce matin. Merci d'être là.
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0: Let's go dancing et pourquoi pas aller danser sur la plage par exemple, à la mode du petit pêcheur hein, que vous retrouverez tout à l'heure avec Manon Lisa. Regardez les astres d'abord avec votre horoscope Elia.
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1: Nous sommes lundi et c'est l'heure de votre horoscope avec Léa. Bonjour Léa.
2: Bonjour Gino, bonjour à tous.
1: On démarre avec les béliers.
2: Et les béliers qui démarrent eux cette journée avec une grande efficacité.
1: Les taureaux.
2: Un choix simple débloquera enfin une situation.
1: Gémeaux.
2: Votre bonne humeur fera plaisir à voir.
1: Cancer.
2: Vous prendrez un moment doux pour vos proches.
1: Lion.
2: Vous prendrez vous la main sur les décisions.
1: Vierge.
2: Tout s'organisera très facilement.
1: Balance.
2: Un projet commun va se remettre en route.
1: Scorpion.
2: Vous garderez un calme à toute épreuve.
1: Sagittaire.
2: Une opportunité sympa se présentera à vous.
1: Capricorne.
2: Vos efforts payeront.
1: Verseau.
2: Vous allez tester une idée originale.
1: Et les poissons.
2: Vous laisserez de côté le stress inutile.
1: C'est pas la peine, le stress. Dehors.

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1: Plus que pour atteindre ce que vous avez déjà, vous avez besoin juste de vos doigts pour pousser un petit peu plus fort le volume de la radio et profiter de la feel good music Natasha Bedingfield dans un instant, que vous croiserez dans votre playlist de ce matin. AA aussi en préparation, ou encore Lynn, qui elle s'intéresse à votre téléphone. Qu'est-ce qu'il y a dans ton téléphone? C'est sur Chéri FM Réunion.
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0: Gino.
1: On n'arrête pas le bonheur ici, il est continu avec la Feel Good Music AA dans un instant. Lynn également dans ton téléphone pour célébrer comme il se doit ce lundi 24 août. Bonne fête Barthélémy, il est 9h à La Réunion.
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1: Une journée plutôt agréable pour démarrer la semaine sur l'île de la Réunion. Et puis dans l'actualité, forcément, cet appel à la vigilance des gendarmes concernant les achats et les ventes entre particuliers. Et puis la Ligue 1 qui a repris hier soir. Bonjour à tous, une petite fille de 8 ans, toujours en urgence absolue, ce matin après la sortie de route d'une voiture dont elle était passagère à Salazy. D'autres personnes ont aussi été blessées ce week-end, un peu plus légèrement. On ne connaît en revanche toujours pas les raisons de l'accident. Un appel à la vigilance, tiens, celui des gendarmes au Réunionnais lorsqu'ils procèdent à des achats et des ventes entre particuliers. Quelques précautions peuvent pourtant éviter bien des problèmes. Donner un rendez-vous dans un lieu fréquenté, par exemple, plutôt que dans un endroit isolé pour l'achat d'une voiture, les militaires invitent à ne pas céder à la pression lorsque des sommes conséquentes sont demandées. De quoi affoler les compteurs? Le calcul du nombre de vues d'une vidéo, d'un short et d'un live publié sur YouTube va changer à partir d'aujourd'hui. Il suffira d'une seule seconde de lecture pour que ce soit comptabilisé contre plusieurs. La plateforme rassure les créateurs de contenu ça ne changera rien en termes de rémunération. Vous l'avez sûrement vu à la télé, tiens, ce week-end. Elle a 20 ans et elle vient de Sainte-Anne. Laetitia Roguet a été élue Miss Réunion. Elle succède à Priya Padavatan, sacrée l'an dernier. Le prochain rendez-vous maintenant pour la nouvelle reine de Beauté Pays, c'est l'élection Miss France, mi-décembre, dans l'Hexagone. La Ligue 1 de football, elle a repris ce week-end et Paris, le champion en titre, n'a pas fait mieux qu'un match nul pour son entrée en lice de partout entre le PSG et Rennes en Bretagne, puisque la pelouse du Parc des Princes est cuite à cause de la canicule. Un peu plus tôt, Lille avait gagné à Angers 2-0. Monaco l'avait emporté chez Le Havre 1-0. Et puis chez nous, l'Excelsior et la Tamponaise, les deux leaders du championnat, ont fait match nul hier lors de la 17e journée de Régional 1. 0-0 contre la Saint-Louisienne et la Jeanne d'Arc. La Saint-Pauloise, elle, s'est hissée sur la 3e marche du podium après une victoire 2-1 contre Bagatelle. La Saint-Pyroise 4e a fait match nul un partout chez Piton Saint-Leu. Une semaine de rêve pour Arthur Fils. Le tennisman français a été sacré cette nuit au Masters 1000 de Cincinnati aux États-Unis. Il a gagné en 3-7 en finale contre l'Américain Tiafoe. C'est la 3e fois qu'un tricolore remporte un titre de ce niveau depuis 12 ans.
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1: Du grand soleil ce lundi sur l'île de la Réunion pour démarrer cette semaine. C'est une journée très agréable qui nous attend sur l'île de la Réunion. Avant l'arrivée de quelques nuages par les hauteurs de l'ouest et du sud l'après-midi, quelques gouttes de pluie sont possibles aussi, parfois par endroits. C'est le cas entre Saint-Leu et Saint-Joseph. Le tout dans une ambiance toujours assez venteuse et douce, puisqu'on aura de 26 à 28 degrés sur le littoral, de 19 à 22 degrés dans les cirques cet après-midi.

passer encore. Et c'est formidable, ça nous fait chaud au cœur. Merci. AA arrive dans un instant. On aura aussi Lynn dans ton téléphone. Et ça, c'est formidable de partager tous ces petits moments qui sont finalement de grands et qu'on partage uniquement.

qu'est-ce qu'il y a dans mon téléphone? Alors, des photos de moi en train de faire de la radio, des photos de pochettes de disques que j'aimerais bien passer pour vous, des cadeaux que j'envisage de vous offrir à l'antenne. Pardon, ah, vous êtes là. Dans un instant, Enrique Iglesias et Bailando pour la Feel Good Music. Vous êtes sur Chérie FM Réunion.

Excellente journée avec Chérie FM Réunion, vous l'avez bien démarré, hein, c'est chouette. Dans un instant, la Feel Good Music qui accompagne toute votre journée pour vous combler de bonheur. Cet après-midi, Diane vous donne rendez-vous dès 16h et il restera avec vous jusqu'à 20h. Il est tellement gentil ce garçon. Il vous amène la Feel Good Music, des cadeaux, des infos et tout ce qu'il vous faut forcément. N'oubliez pas, ce soir 20h minuit, je sais que votre plus grand besoin c'est l'amour. C'est le love. Alors on vous en donne par brouette entière ce soir, 20h minuit, pendant 4h. Soyez là encore une fois, comme à chaque fois, du lundi au vendredi, les love songs de Chérie. Ciao, belle journée à vous. À demain, dès 5h pour se réveiller ensemble. Je vous aime.

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1: Et avec une journée plutôt agréable qui a démarré sur l'île de la Réunion ce lundi. Et puis dans l'actu forcément, la rentrée pour le gouvernement. Bonjour à tous. Alors, une petite fille de 8 ans, tout d'abord, toujours en urgence absolue aujourd'hui après la sortie de route du week-end d'une voiture dont elle était passagère à Salazie. D'autres personnes ont aussi été blessées dans l'accident. On ne connaît pas, en revanche, les raisons de cet accident. Dans l'actu aussi, c'était la semaine dernière à La Réunion, mais pour le gouvernement, la rentrée, c'est aujourd'hui. Conseil des ministres autour d'Emmanuel Macron, donc ce lundi à l'Élysée. Au menu, la préparation du budget 2027. Il va falloir faire des arbitrages dans les prochains mois pour réaliser des économies. Le chef de l'État qui réunira aussi à la mi-journée avec l'Allemagne et la Grande-Bretagne, la coalition des volontaires, c'est comme ça qu'on les appelle. L'Ukraine demande aux pays qui la soutiennent d'accélérer leurs efforts pour l'aider à se défendre face aux missiles russes tirés massivement. Vous l'avez sûrement vu sur Antenne Réunion ce week-end, Laetitia Roguet a été élue Miss Réunion à 20 ans. Elle succède à Priya Padavatan, sacrée l'an dernier. Le prochain rendez-vous maintenant pour la jeune fille de Sainte-Anne, c'est l'élection Miss France mi-décembre. Du changement sur YouTube dès aujourd'hui, alors pas pour ceux qui regardent des vidéos, mais pour les créateurs de contenu, puisqu'à partir de ce lundi, une vue est comptabilisée dès la première seconde de lecture au lieu de 30 habituellement. Mécaniquement, ça va faire gonfler les compteurs, mais l'ancien système restera disponible. Il est plus fiable pour évaluer la popularité d'une vidéo et c'est celui-ci qui reste en vigueur pour rémunérer les vidéastes. En football, Marseille domine l'OM en tête de la Ligue 1 à l'issue de la première journée du championnat hier soir en clôture. Le PSG a fait match nul, lui, de partout à Rennes. Un peu plus tôt, victoire de Monaco 1-0 au Havre et de Lille 2-0 à Angers. Et puis le carton de la 3e Coupe du Monde d'e-sport. C'est oui, un événement avec énergie réunissant les meilleurs joueurs du monde remporté hier à Paris par l'équipe chinoise. Et oui, après 7 semaines de compétition, les Français de Vitality terminent quand même sur le podium, un bon 3e. Plus de 175 000 billets ont été vendus selon le dernier bilan, sans compter les 850 millions de spectateurs en ligne au total.
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1: Et c'est une journée plutôt agréable qui a démarré sur l'île de la Réunion ce lundi. Oui, avant l'arrivée de quelques nuages par les hauts de l'ouest et du sud cet après-midi. C'est donc le soleil qui va régner tout au long de cette journée. On n'est pas à l'abri d'essuyer quelques gouttes de pluie entre Saint-Leu et Saint-Jean, mais rien de bien inquiétant dans une ambiance digne de l'hiver austral, puisqu'on aura entre 26 et 28 degrés sur le front de mer, de 19 à 22 degrés dans les cirques cet après-midi.

Bonjour à toutes, bonjour à tous. Le CRGT vous informe que sur la RN 2002 à Saint-Benoît, lieu-dit La Cabane, pour permettre la suite des travaux de reconstruction de l'ouvrage de franchissement de la ravine Harmonie, la route est totalement fermée jusqu'au courant du mois d'octobre et une déviation est mise en place par les voiries communales et la RN 2. Avec tout ça, patience, prudence et redoublez de vigilance au volant.

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1: Bien évidemment qu'on se détend toujours donc pour ce lundi 24 août. Toujours Diane à vos côtés, c'est jusqu'à 20h jusqu'au top départ de Chéri FM. Love Song Oklahoma. Honey, c'est le film de la semaine qu'on vous offre en ce moment. On en reparle d'ici très peu de temps. Mais en termes de cadeaux, il y a aussi rien d'autre que les toutes dernières places pour ce concert unique de Julien Doré le 19 septembre prochain. Donc bel et bien à gagner avec Chéri FM Réunion. On en reparle d'ici à peine une dizaine de minutes. Mais bon, pour le moment, Teddy Swims, c'est une nouveauté, ne serait-ce que France Galles, c'est ce qui arrive, il est 16h.

0: dessus, c'est cette nouveauté chérie FM à Réunion. D'ici là, en termes d'artistes, à la suite, ça se passera auprès de Lloyd Cole and the Commotion. Ne serait-ce que Clara Luciani, mais juste avant, on parle donc cadeau avec Julien Doré. 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

Quoi de mieux que Clara Luciani pour venir vous accompagner tranquillement mais sûrement, toujours donc auprès de cette feel good music d'ici là dans le nord de l'île, je le rappelle, hein, le 101.9 pour Saint-Denis-Sainte-Clotilde, Sainte-Marie-Sainte-Suzanne, ou dans l'est, le 104.6 pour Saint-Benoît-Sainte-Anne et le 95.3 pour Saint-André-Brapanon, Saint-Benoît-Sainte-Anne, la plaine des Palmistes ou encore Salazie. Je vous laisse noter tout cela d'ici là nous. On repart auprès de Syl de suite, Chris Rea.

0: Toujours un excellent moment à passer auprès de cette feel good musique, de ces artistes. Et la suite, elle se passera auprès d'une nouveauté, chérie FM.
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0: Tovlo en compagnie de Stromae en perspective. On va aussi repartir auprès d'un classique d'Imagination. De suite encore, bienvenue à vous.
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1: Eh bien oui, on se détend toujours donc auprès de cette Feel Good Music qui est toujours là pour vous accompagner pour ce début de soirée. D'ici là, en termes d'artistes, Réo Speedwagon, serait-ce que Corneille et une nouveauté, c'est ce qui arrive. Mais juste avant, on retrouve la rédaction pour un point sur l'actualité ainsi que la météo du jour. Il est 17h.
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1: À la une de l'actualité, le bilan des contrôles routiers du week-end. À retenir aussi la rentrée du gouvernement et puis la météo. Le ciel est bien dégagé sur la Réunion ce soir. Bonsoir à toutes, bonsoir à tous. À Saint-Gilles, tout d'abord, un conducteur a pris la fuite hier après-midi lors d'un contrôle. Il a percuté deux voitures pendant sa fuite. Les gendarmes ont rapidement stoppé la poursuite en raison de sa conduite dangereuse. Le bilan des contrôles routiers du week-end, de manière générale, fait état de 234 infractions, dont 25 excès de vitesse, 17 alcoolémies et 14 conduites sous stupéfiants. 15 véhicules ont été placés en fourrière et 21 permis retirés. Toujours aucune nouvelle de Sandrine Laval, porte disparue depuis jeudi dans le secteur de Bourmura. D'importants moyens sont mobilisés pour tenter de la retrouver. Les chiens pisteurs du SDIS ont découvert une paire de lunettes de soleil hors sentier qui pourrait lui appartenir. Les recherches se poursuivent avec les gendarmes, les pompiers, des drones et des bénévoles. Le PGHM a également effectué plusieurs survols de la zone en hélicoptère. À retenir aussi, après sa visite à Mayotte, Édouard Philippe est à La Réunion jusqu'à demain. Pour sa première fois dans l'île aux parfums, le candidat à la présidentielle de 2027 a notamment proposé de supprimer les demandes d'asile à Mayotte, de créer un centre de retour en Afrique de l'Est et de renforcer les contrôles en mer. Des propositions saluées par le président de l'Assemblée de Mayotte, Benissa Ousseni, qui appelle désormais Édouard Philippe à passer des paroles aux actes s'il est élu. Édouard Philippe qui est donc à La Réunion jusqu'à demain. Il a passé cette première journée dans le sud de l'île et notamment pour parler économie. La campagne présidentielle lancée avec la candidature de Raphaël Glucksmann à gauche, le député européen a annoncé hier soir sa candidature à la primaire du Parti socialiste et indirectement à l'élection présidentielle de 2027. À retenir aussi la rentrée pour le gouvernement, conseil des ministres autour d'Emmanuel Macron en fin de matinée à l'Élysée, avec au menu la préparation du budget 2027. Il va falloir faire des arbitrages dans les prochains mois pour réaliser des économies. Le chef de l'État qui réunit aussi avec l'Allemagne et la Grande-Bretagne la coalition des volontaires. L'Ukraine demande aux pays qui la soutiennent d'accélérer leurs efforts pour l'aider à se défendre face aux missiles russes tirés massivement. On passe au sport et le football. Chez nous, déjà rien ne bouge en tête du championnat de Régional 1 après la 17e journée. Excelsior et la Tamponnaise ont toutes les deux fait match nul, 0-0 face à la Saint-Louisienne et à la Jeanne d'Arc. Les deux équipes restent premières avec 51 points derrière la Saint-Pauloise et la Saint-Pierroise compte 45 points. En bas du classement, le FC Bagatelle s'est incliné 2-1 face à la Saint-Pauloise et reste lanterne rouge. Ballon rond toujours

0: à Angers. Au classement, Marseille domine le championnat devant le RC Lens, le LOSC et l'OL. Et puis des bleus en or en badminton. Les Français ont gagné 2 titres mondiaux hier en Inde, en double mixte avec Tom Jiquel et Delphine Delrue, et en simple grâce à Alex Lagnier. En cécifoot, la France reste championne d'Europe après la victoire 1-0 hier en finale à Strasbourg contre l'Angleterre. C'est le 4e sacre européen des bleus qui sont également champions paralympiques depuis 2 ans. Et puis en tennis, Arthur Fils a remporté le tournoi de Cincinnati aux États-Unis. Succès en 3-7 en finale hier soir contre l'Américain Frances Tiafoe.
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0: Le ciel est bien dégagé sur la Réunion avec des températures de saison comprises entre 17 et 20 degrés sur le littoral et entre 5 et 15 degrés dans les hauts. Demain matin, pas vraiment de changement, c'est du soleil sur l'ensemble de l'île. Voilà pour l'essentiel de l'actualité de votre lundi soir. Je vous souhaite à toutes et à tous une excellente soirée à l'écoute de Chéri FM Réunion.
2: Bonjour à toutes, bonjour à tous. Le CRGT vous informe que sur la RN2 à Saint-Joseph, secteur plateau Vincent Dau, il y aura des travaux de sondage géotechnique aujourd'hui et la circulation sera alternée de 20h à 5h. Avec tout ça, patience, prudence et redoublez de vigilance au volant.
3: Merci la rédaction pour ce point d'actualité ainsi que météo du jour. D'ici là, en termes d'artistes à la suite, ça se passera auprès d'une nouveauté de Corneille, ne serait-ce que Rio Speedwagon. Encore bienvenue.

0: Corneille à l'instant et cette nouveauté. Chérie FM, Réunion, Mert Tozzi ou ne serait-ce que Amir pour la suite. Mais juste avant, pourquoi pas envoyer film FILM par SMS au 7080.
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0: toujours là avec vous, toujours là pour vous accompagner auprès de cette feel good musique. Jean-Jacques Goldman à l'instant, la suite, ça se passera auprès d'une nouveauté. De quoi changer forcément un peu de registre, un peu plus de peps, donc en préparation auprès d'Alex Warren. Mais juste avant, c'est Sinsé Melia qu'on écoute. Bienvenue.
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0: merci de choisir Chérie FM Réunion, toujours là pour vous accompagner, ce peu importe ce que vous faites dans l'instant. Et d'ici là, en termes donc d'artistes, la suite se passera au prix de Keen juste avant 18h, d'entamer cette avant-dernière heure d'émission ensemble. Très bon début de soirée.
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1: Bien évidemment qu'on se détend en sortie du boulot, toujours sur le trafic, un poil chargé sur l'île ou tranquillement à la maison. Nous, on est là pour vous accompagner en termes d'artistes, juste avant de parler cadeau avec vos places de concert pour aller voir Julien Doré. Tout de suite, c'est All Green, suivi de Louane et d'une nouveauté Chéri FM. Il est

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1: Loane et cette nouveauté, Chérie FM, Réunion, la suite, elle se passera au prix de Tracy Chapman, ne serait-ce que Marguerite, mais juste avant, il y a des places de concert, bel et bien, gagnées avec nous. 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Vous jouez, on s'occupe du reste.
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toujours là pour vous accompagner, certes à la radio, mais aussi sur les réseaux sociaux de cette même radio. Vous tapez Chérie FM Réunion donc sur Instagram ou sur Facebook, vous nous trouverez très facilement, histoire qu'on vous tienne au courant de tous les cadeaux qu'on a rien que pour vous tout du long de cette fin d'année 2026. D'ici là, je vous laisse faire, nous on repart toujours auprès de cette feel good musique avec Berlin, nous soit avec Lost Frequencies de suite.

La bande originale de Top Gun, Berlin à l'instant, toujours avec Chéri FM Réunion. La suite, ça se passera auprès de Bruno Mars et d'une nouveauté. Bruno Mars donc en perspective, donc il s'échauffe un petit peu la voix pour bel et bien vous accompagner. Tout de suite, c'est Phil Collins, c'est un classique.

0: une nouveauté chez IFM, Réunion de la part de Bruno Mars à l'instant. D'ici en termes d'artistes, juste avant 19h, d'entamer cette nouvelle et dernière heure d'émission, pourquoi pas repartir auprès de Renaud, Morgane, de toi, ne serait-ce que Jean-Jacques Goldman en perspective.
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1: On se détend, on profite de l'occasion pour s'étirer un petit peu, se rapprocher un petit peu de la radio du bouton rotatif et on le monte bien fort vers le haut. D'ici là, en termes de feel good music, juste avant de parler cadeau avec le film de la semaine, à tout de suite, c'est Jill Kaplan, une soisse avec Pierre Demer et une nouveauté. Il est 19h.
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0: Fraîcheur auprès de Pierre Demer, hein, toujours donc avec Chérie FM Réunion. Encore bienvenue à vous. Des nouveautés, il y en aura encore tout du long de cette feel good musique, et ce jusqu'à 20h, jusqu'au top départ de Chérie FM Love Song. D'ici là, juste avant de repartir auprès de Richard Cochante, ne serait-ce que Grand Corps Malade. Tout de suite, on va parler cinéma.
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Merci d'écouter Chérie FM Réunion, toujours là pour vous accompagner pour ce lundi 24 août. D'ici là, je vous rappelle qu'on vous accompagne par exemple dans le sud, les fréquences 107.1 pour Saint-Ros, 100.6 pour Petite-Île Saint-Joseph, Vincent Doux et le 100.8 pour le tampon Saint-Pierre, l'Entre-deux-Saint-Louis, la plaine des Cafres ou encore Silos. Je vous laisse noter d'ici là nous. On repart auprès des Majors de suite, ou ne serait-ce que Redbone juste après.

Redbone, toujours avec Chérie FM Réunion pour ce lundi 24 août, ce début de semaine, mais surtout cette fin de journée. La suite se passera auprès d'une nouveauté. S'il te plaît, dis-moi. Toujours sur Chérie FM Réunion. Et Chérie FM Love Song qui risque bel et bien de commencer donc à 20h pétante, mais bon, juste avant, pourquoi pas retrouver Julien Lib ou ne serait-ce avec Barry White. Bienvenue.

J'espère que vous avez passé un excellent moment. Ma compagnie, celle donc de cette Feel Good musique d'ici la Chérie FM Love Song. Elle est bien démarrée à 20h pétante. Et quant à nous, on se retrouvera à partir de demain. Même heure, même émission. C'était Diane. Bye bye.

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